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Allez, on est toujours dans le Morning Sun sur Radio Extra Mix. 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Tous les samedis, 18-20h, le Top Dance de l'été. Je vous donne rendez-vous tous les samedis. Allez, si pas samedi, on continue en mode 100% dance de l'été. C'est tout de suite sur votre radio, radioextramix.be.

Ah, qu'est-ce qu'on est tranquille au bord de la rivière. Vous êtes peut-être au bord d'une rivière dans les Ardennes en Belgique, hein, le long de la Semois ou autre, hein, le long de la Meuse ou de la Lesse par exemple. Peut-être que vous allez prendre le kayak et faire la descente de la Lesse. Eh ben, bonne descente en tout cas. Amusez-vous bien en famille. En tout cas, restez bien en Belgique pour passer ces vacances d'été. Eh ouais, les vacances d'été, il y a moyen de les passer en Belgique. On a plein de points d'eau exceptionnels en Belgique. La descente de la Lesse avec... Il y a la grande descente et la petite descente avec le kayak. En famille, ça le fait. Et alors, on a aussi les lacs de l'Oder et autres. Donc voilà, il y a moyen de faire la fête et passer des vacances en été en Belgique. Voilà. Allez, on est sur Radio Extra Mix, on est toujours dans le morning de l'été. Bonnes vacances à tous. Et si vous allez faire la descente de la Lesse, n'hésitez pas à retourner votre collègue dans l'eau. Allez, on continue en musique sur Radio Extra Mix.

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2: 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Et oui, j'ai emprunté le fond de Club Dance Summer. Et oui, on est dans le Morning Sun sur Radio Extreme X. Et ici, ben, je vais vous parler de Club Dance Summer. Et ouais, habituellement, vous avez Club Dance tout au long de l'année. Mais ici, pendant l'été, eh ben, Club Dance devient Club Dance Summer. On est un peu là dans des styles un peu plus latino, été, chaleur et autres. Avec tous les DJ résidents de Radio Extreme X qui viendront se relayer tout au long de l'été sur Radio Extreme X. Donc voilà, rendez-vous tous les vendredis et tous les samedis. Alors attention, on va jouer à la chaise musicale avec Minix. Le vendredi, ce sera Minix et le samedi, ce sera moi-même. C'est aux commandes de l'émission à partir de 20h, évidemment, tous les samedis de 20h à minuit. Donc voilà, Club Dance Summer, vendredi, samedi, prenez rendez-vous pour vous mettre dans l'ambiance si vous êtes en plein barbecue. Ah ouais, après un après-midi piscine, pourquoi pas. Allez, rendez-vous dès vendredi pour Club Dance Summer. On continue, évidemment, en musique, peut-être avec des sons d'été, ici sur radioextremex.be. A tout de suite.

On est toujours dans le Morning Sun. Quand je pense à tous ces gens qui travaillent encore, qui sont levés tôt, là, ils sont levés ce matin à 6h, voire 5h, et ils sont déjà rentrés au boulot, là, et ils donnent, ils boutent à mort, là. Et puis, les gars, c'est les vacances. C'est les vacances, qu'est-ce que vous faites, là? En tout cas, je vous souhaite un bon courage à tous ceux qui sont en train de travailler, là, pendant ce mois de juillet et le mois d'août. Franchement, chapeau. Allez, courage à tous. En attendant, je vous accompagne. En direct, de Saint-Trope, qui est en direct de Saint-Trope sur radioextramix.be pour tout simplement vous motiver. Bientôt des vacances, les gars. Allez, on continue en musique sur radioextramix.be.

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0: Ah ouais, ça c'est le tango tango.
1: Ah ouais, ça c'est la danse, hein, les chaussures. Hein. Ok, c'est tout.

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Eh ouais, la Retro House, vous connaissez, on est toujours dans le Morning Sun. Dans le Morning Sun, comme chaque matin de l'été. Mais je voudrais vous donner deux rendez-vous durant tout l'été. Ce sera tout simplement le 20 juillet prochain, jeudi 20 juillet, sur Radio Extra Mix. 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Allez, on continue sur radioextramix.be et en musique.

Ah là là, qu'est-ce qu'il fait bon, soleil. Avec les pieds dans l'eau en plus. Le matin, le soleil vient de se lever, c'est cool ça. J'ai dormi sur la plage ou quoi? Ah merde. Bon les gars, c'est pas le morning sun là? Eh ouais, le morning sun. On est ensemble jusque 20, jusque... Ah je sais même plus l'heure. Jusqu'à 11h sur la plage. Ah ouais, en tout cas le morning sun en direct de la plage, c'est tous les jours de l'été, évidemment, sur Radio Extra Mix. Il y a juste des mouettes qui m'emmerdent. Allez, on continue avec le meilleur du 100% dance de l'été sur Radio Extra Mix.be.

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1: Bonjour à tous et bienvenue dans l'agenda de l'été sur votre radio et uniquement sur Radio Extreme X. N'oubliez pas, c'est à 8h30, 12h30 et 18h30 sur votre radio. Voilà. Alors, on débute cet agenda avec tout simplement un événement Radio Extreme X, puisque ce vendredi, je vous donne rendez-vous pour une émission spéciale, puisque samedi... Ah ouais, ce week-end, c'est férié deux jours. Ah ouais, ce samedi, c'est jour férié, c'est le 15 août. Eh oui, et donc, il dit jour férié, dit veille de jour férié, dit Rétro Club sur Radio Extreme X. Je vous donne rendez-vous vendredi à partir de 20h pour tout simplement Rétro Club avec aux commandes des platines. On va retrouver Moïse, Fifi et ils ont une invitée, c'est Maëlle. Elle sera là pour un set sur Radio Extreme X dans Rétro Club. Donc voilà, ce sera ce vendredi à partir de 20h. Voilà. Alors, on va continuer avec les événements du 15 août évidemment et on va commencer avec les événements dans la région de la Haute-Seine avec le 15 août, on le dit comme ça, le 15 août à Steenkerk. C'est du côté Steenkerk hein, pour les locaux, du côté dans la région de la Haute-Seine, à côté entre Rebec, Braine-le-Comte et Enghien, on va dire ça. Et donc le 15 août à Steenkerk, mais il y a un jour en moins cette année, bah bon voilà, c'est comme ça, parce que le 15 août tombe un samedi. Mais donc au programme des festivités, bah, ça commence ce vendredi à partir de 19h30 pour l'ouverture de la soirée donc ce vendredi avec une soirée animée par Maltic et DJ Fanks aux commandes des platines. Donc voilà, n'hésitez pas, grosse soirée, bal populaire là-bas pour tout simplement ce vendredi 14 août. Ce samedi 15 août, ben là ça commence avec dès 11h avec l'apéro villageois. À 14h, ce sera le début des jeux intervillages. Et à 18h, la guinguette d'après-jeu. Donc voilà, c'est pour samedi. Dimanche, là ça continue également dès 11h avec l'apéro villageois, le repas villageois midi évidemment, et puis l'apéro lampion à partir de 19h. Donc voilà, 3 jours de folie du côté Steenkerk pour les festivités du 15 août. Vous allez me dire que voilà, le Farmer Run n'est pas là, mais c'est parce qu'il manquait un jour. Donc du coup le Farmer Run sera présent plus tard dans l'année, ce sera au mois de septembre. Donc voilà, soyez au taquet pour les infos. Donc voilà, plus d'infos 15 août Steenkerk, vous allez le trouver très facilement sur Facebook. Voilà, sinon le club, une organisation du club 74-91 bien évidemment comme chaque année. On continue avec les événements du 15 août du côté de Ittre, dans la région de la Haute-Seine toujours. Et du côté de Ittre, tout simplement au programme, deux jours de folie à Ittre pour le 15 août. Et ça commence vendredi avec deux jours de folie. Donc ça commence vendredi 14, donc c'est-à-dire à partir de 16h, des concerts sur la place derrière l'église, on va dire ça comme ça, à Ittre. Et il y aura notamment de la scène, on va dire ça, sur scène, on aura notamment Van Latens, il y aura Diego Straz, Electric Château, Day of Pilot, Steve Austin, il y aura aussi Amato et Marguerite. Et ça, c'est pour clôturer, ce sera un set de ces deux DJ. Ce sera tout simplement à partir de 23h. Le 15, ça continue, samedi, avec le bal des enfants à partir de 14h. À 15h, ce sera tout simplement la fanfare Sunbrace. Il y aura à 16h, Tussi. 18h, Joe Malkes. Il y aura à 19h30, le groupe Hawk. Hockey Panda. Et alors à 21h30, le duo Tuo Dot, je pense que c'est comme ça qu'on le dit. Et pour terminer la soirée, DJ Steve, comme la tradition le veut là-bas du côté de Ittre, le 15 soir, c'est DJ Steve qui prend le contrôle des platines. Donc voilà, plus d'infos, vous tapez le 15 en chiffres, enfin Ittre 15 en chiffres.be ou sur Facebook, vous allez le trouver très facilement. Et bonne festivité du 15 août à vous tous évidemment, puisqu'il y en a beaucoup qui vont fêter ça tout simplement dans la région. On continue avec un événement local aussi ce week-end, c'est un peu plus lointain, c'est du côté de Boussu, c'est tout simplement le foot festival Team Grolard qui aura lieu à Boussu comme chaque année. Et on en parle parce que c'est un chouette événement avec pas mal de food trucks, énormément de food trucks là-bas. Des concerts DJ, il y aura plus de 17 food trucks, des concerts DJ tout au long du week-end. Donc voilà, il y aura notamment commandé platine, DJ Twins V, il y aura Remse Aurel, il y aura également Hugo, Papi Jumper, Francesco Mara d'ailleurs là-bas, du côté de la Team Renard, et alors aussi le groupe Croner, Borin. Donc voilà, n'hésitez pas, c'est du côté de Boussu pour la Team Grelard. On continue avec un événement du côté de Mons, c'est au Tango Factory où NRZ de Radio Extremix et d'ABS vous donne rendez-vous tout simplement pour une soirée du côté du Tango Factory à la place du marché aux herbes à Mons, en mode drum and bass, hardcore and more, là-bas pour la soirée Time to Drum and Core and More, là-bas du côté de le Tango Factory, place au marché aux herbes à Mons, et c'est ce vendredi 14 à partir de 21h pour fêter le 15 août là-bas du côté de Mons également. Alors on continue avec les clubs qui se transforment en terrasses. C'est comme ça tout simplement depuis le début de l'été. Ben oui, puisque voilà, les clubs ils s'adaptent, ils ont un peu chaud, donc du coup ils sortent la terrasse. Et donc du côté du Dr Jack, ça se transforme en la terrasse des Arches depuis le début de l'été. Et la terrasse des Arches est ouverte évidemment ce week-end. Vendredi ce sera la shoot thérapie, vendredi 14, donc si vous savez pas quoi faire après Ytre, direction la terrasse des Arches. Et puis tout simplement samedi 15 c'est la soirée Jackito, la soirée latino afrobeats de la terrasse des Arches, tout simplement ce samedi 15 à partir de 18h, s'il me semble, ça ouvre les portes à partir de 18h. Plus d'infos sur Facebook Les Arches, vous allez le trouver très facilement. Alors on continue avec le Capitaine dans la région de Tournai, juste pour vous dire que le Capitaine est fermé ce week-end. Et ouais, la patronne est partie en vacances. Bah oui, mais le Capitaine nous donne rendez-vous le 22 août pour l'anniversaire de K-Style. On en reparlera évidemment la semaine prochaine, donc voilà. Plus d'infos capteretten.com. On continue avec le Zoo Club qui lui est ouvert ce samedi 15 août avec une soirée Dots et Vita. Il y aura Check Vince et Fashion aux commandes des platines en mode hip-hop, R&B, afro, chata. Donc voilà, n'hésitez pas. Plus d'infos zooclub.be. On continue avec le Bouddha Rouge dans la région de Mons. Et lui là, c'est un long week-end. Déjà, ça va commencer ce mercredi 12. Ce mercredi 12, juste avant l'éclipse. Ben ouais, et vous pourrez la vivre là-bas du côté du Bouddha Rouge. C'est tout simplement la Ibiza Pools Party ce mercredi à partir de 14h. Entrée gratuite et ce sera avec Divilio, Enzo Postiga et Pepe aux commandes des platines. Ça, c'est tout simplement ce mercredi. Ça continue ce samedi avec une Pools Party XXX. Tout simplement, ce sera donc vendredi 14 août. Oui, vendredi 14 août, oui, 3 jours d'ouverture d'ailleurs pour le Bouddha Rouge. Paul's Party XXL, pardon, du côté du Bouddha Rouge avec aux commandes des platines. J'espère que je vais trouver. Il y aura pas plus d'infos sur les DJ, mais en attendant, ce sera ouvert à partir de 14h jusqu'à 22h. Veille des jours fériés là-bas du côté du Bouddha Rouge ce vendredi 14 août avec au programme piscine, musique, cocktail et good vibe. Donc voilà, n'hésitez pas. C'est du côté du Bouddha Rouge et ça continue également ce samedi avec la nuit des célibataires là-bas. Entrée gratuite pour tous avant minuit et ce sera ambiancé par Divilio et Pepe. Donc voilà, plus d'infos bouddharouge.be sur Facebook, vous allez le trouver très facilement. On continue avec l'Escape Underground du côté de Liège où ce vendredi à l'Escape ce sera DJ Furo aux commandes des platines avec Nocide. Ils seront là-bas aux commandes des platines ce vendredi et ce samedi ce sera la soirée du 15 août, on va dire ça comme ça, avec l'ouverture des portes à 22h et il y aura notamment commandes des platines Nocide, Vidi, NRZ et Pandaxit. Donc n'hésitez pas, en mode acid techno là-bas du côté de l'Escape Underground. Et donc NRZ, vous pouvez le retrouver vendredi au Tango Factory et samedi à l'Escape Underground. Donc voilà, deux soirées en perspective vraiment bien. Donc voilà, et alors on termine avec le Fuse du côté de Bruxelles. Et au Fuse, ouverture 2 jours. Eh ben oui, avec 2 jours fériés vendredi. Vous allez retrouver là-bas dans le Room 1 One Morning. Il y aura Régal 86. Il y aura Andy Martin, Clara D et Amalie. Et ça, c'est pour la scène, le Room 1. Et dans la scène Motion, il y aura Ray Elliott, Cuba et alors Dana Kurt. Donc voilà, ça c'est tout simplement ce vendredi. Et samedi, ça continue évidemment au Fuse. C'est ouvert avec dans le Room 1, Hegazon, il y aura Sterak, Steve, Retchmad et Rosati, Soulman et voilà. Donc voilà, et alors dans la scène Motion, Kenji, Ina, c'est pas le même, hein, et Violti et Happy. Donc voilà, n'hésitez pas, c'est pour le Fuse. J'espère que j'ai bien prononcé. Enfin voilà, excusez-moi si. Voilà. Donc plus d'infos, fuse.be. 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On en parle évidemment la semaine prochaine dans l'agenda de l'été. Voilà, on se laisse ici. On se retrouve la semaine prochaine. Et d'ici là, comme dirait l'autre, écartez les orteils, évidemment, sur votre radio, radioextremix.be. Allez, on continue en musique. Et c'est toute la journée, 24h sur 24 et 7 jours sur 7 sur radioextremix.be. C'est la musique non-stop. C'est parti, on continue. Allez, écartez les orteils, hein, comme dirait l'autre.
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On est toujours dans le Morning Sun sur Radio Extra Mix. Alors n'oubliez pas, ben là on est le Morning Sun jusqu'à 11h. Et puis après vous aurez le 11-15h avec Minix qui ne bouge pas. Et puis le 15-19 de nos parties. Le 15-19 avec nos parties, c'est une émission qui a son franc succès. Ah ouais, nos parties fait vraiment ça bien. Également l'été. Ah ouais, il est là avec vous tout l'été. Il peut même pas partir en vacances. Il est ici dans les studios de Radio Extra Mix tous les jours de 19 à 20h. Et c'est comme ça tout l'été. Et puis évidemment, le soir, ce sera évidemment ben, les émissions du soir. Eh ouais, avec les sessions en début de semaine. Et puis les émissions mercredi ABS, jeudi Hard Dance, vendredi Club Dance Summer, et également samedi Club Dance Summer. Eh ouais, et dimanche, c'est... Bon, allez, c'est congé. Allez, on est toujours dans le Morning Sun. On revient juste après. Après la musique, évidemment. Juste maintenant.

Allez, c'est Ced, on est en direct. Je suis à Ostende, sur le port à Ostende. Et je crois que ce midi, je vais manger une bonne casserole de moule. Eh ouais, comme beaucoup de monde, c'est les congés, les vacances d'été. Et j'espère que vous les passez en Belgique, hein, que ce soit dans les Ardennes ou à la mer, pourquoi pas. Ici, on est à Ostende. Et les moules viennent d'arriver, là. Elles viennent de sortir de Zélande. Et donc, on va se manger une bonne casserole de moule à midi avec des frites. Et ça va le faire. Voilà. Alors si vous êtes comme moi, vous êtes à la mer du Nord, bonne moule frite et bonne plage après-midi. Donc voilà, c'est le plan parfait. Allez, bonnes vacances à tous, bon congé et on continue forcément en musique pour ambiancer tout ça avec Radio Extra Mix.

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Les campings des festivals. Eh ouais. Allez, c'est le Morning Sun et on est ensemble jusqu'à 11h sur Radio Extra Mix, voire plus. Et voilà, en attendant, c'est en musique, évidemment. À tout de suite. 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
1: On est toujours dans le Morning Sun sur Radio Extreme X. Alors une seule adresse pour nous contacter, radioextremex.be. Ça c'est le site officiel pour venir voir et avoir toutes les infos sur radioextremex.be. N'hésitez pas à taper sur le petit onglet Extreme X TV. Vous pourrez nous voir en direct pendant les émissions et tout au long de la journée avec nos interventions sur place ou ailleurs en extérieur. Donc voilà, n'hésitez pas. Tout l'été, Radio Extreme X vous accompagne évidemment. Eh oui, en musique, c'est jusqu'à 11h dans le Morning Sun. C'est parti.

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J'espère que vous passez une excellente matinée à l'écoute de Radio Extramix et les meilleurs du son de l'été, évidemment, sur Radio Extramix. C'est Céd aux commandes de la radio. On est ensemble jusque 11h pour passer cette matinée et monter en température, forcément, puisque la température va monter, vu que c'est l'été. Allez, on continue en musique.

toujours sur Radio Xtramix. Je suis présent avec vous à qu'est-ce que je raconte, du lundi au vendredi. Bah ouais, bah non, voilà, on s'amuse, c'est bien, c'est l'été, c'est cool, c'est sympa, j'espère que vous profitez bien, bah ouais, sur votre terrasse, ouais, la plage, pourquoi pas, en écoutant Radio Xtramix. Bah ouais, c'est vrai que c'est compliqué la plage en ce moment, on va dire plutôt chez vous, sur votre terrasse, au soleil, en plus il fait chaud, c'est canicule, donc voilà, faut en profiter les amis. Allez, en tout cas du très bon son hein, qu'on écoute ici derrière, Adriatique et Marino Canal, franchement, moi j'adore ça, hein, il est dans la programmation de Radio Xtramix, en plus avec son titre Home ici qu'on s'écoute derrière, c'est une pépite pour moi, j'adore. Il était dans le top électro, donc voilà, franchement, c'est mon petit kiff du moment. Allez, en tout cas, les amis, ben, on est ensemble jusqu'à 15h. Ah oh, ouais, qu'est-ce qu'on va faire jusqu'à 15h? Ouais, ben, il y a plein de choses à faire. 11-15h, c'est Minix avec vous, comme chaque jour de la semaine, du lundi au vendredi. Allez, on passe à la suite.

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11-15h, toujours Binix avec vous, on est parti ensemble jusque 15h, hein, comme vous le savez, ça change pas les tranches horaires durant l'été. On va retrouver notamment aussi, bah oui, le morning sun, comme c'est de l'appel, là c'est bien sûr, donc du très tôt le matin jusque 11h, et puis à partir de 11h jusque 15h, j'ai plaisir de vous présenter cette émission, et puis à partir de 15h jusque 19h, bah oui, c'est bien sûr le célèbre 15-19 de nos parties. Donc vous retrouverez tout à l'heure à partir de 15h. Et alors, bah ouais, forcément, comme vous le savez, chaque mercredi, c'est Rétro Top, l'émission de CED. Donc c'est un rétro, donc en fait c'est un classement, donc rétro, qui remonte, donc les meilleurs classements rétro dans les années. Donc ils décident à chaque fois une année particulière, donc par exemple une année 2010, mais ils remontent les morceaux. Donc les 10 meilleurs morceaux de l'année 2010, les 10 meilleurs morceaux de l'année 2008, bah voilà, ainsi de suite. Chaque émission est sur une année bien particulière, donc rendez-vous le mercredi aussi pour cette émission de 14 à 15h. Donc voilà, c'est tous les mercredis donc pour le Rétro Top. Donc voilà, sur Radio Extremix. Allez, en tout cas, on... Donc voilà, sur Radio Extremix. Allez,

Allez, toujours dans le 11-15h avec Minix. Je vous avais promis tout à l'heure de parler, bien sûr, du changement de programmation pour la saison summer de cet été, qui a démarré déjà depuis début juillet, bien sûr. Et ben oui, c'est très simple, je vais vous parler de l'émission alternative B Squad qui est là toute l'année et qui est là aussi pour la saison summer, donc voilà, durant 2 mois. Et ben oui, c'est très simple, ils vont nous faire une émission, donc ça reste le mercredi de 20h à 22h, ce sera une émission tout à fait à peu près la même sauce hein, que durant la saison traditionnelle, mais il y a juste un petit changement, c'est qu'il y aura un petit peu moins de guests d'extérieur, mais ça va plus se tourner avec des résidents. Ils vont sûrement refaire des capsules de certaines émissions qu'il y a eu durant l'année, donc voilà, donc ça change pas, c'est alternative B Squad, c'est tous les mercredis de 20h à 22h, les amis, restez bien sûr connectés pour s'écouter cette émission, donc bien sûr tous les mercredis de 20h à 22h. Et aussi il y a une page Facebook, c'est très simple, vous tapez alternative B Squad, ou alors il y a tout simplement la page aussi Banquise, vu que c'est en partenariat avec le label Banquise, d'ailleurs de Pingu hein, qui présente cette émission. D'ailleurs, je fais un petit big up s'il nous écoute hein, durant cet après-midi. Bien sûr, je vous laisse. On se retrouve d'ici quelques instants et tout à l'heure, donc bien sûr à l'heure. Et on va continuer dans cette heure pour cet après-midi. Bien sûr, je vous souhaite une excellente après-midi. On se retrouve tout à l'heure et bien sûr, on est ensemble jusque 15h. Passez une bonne après-midi.

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1: Bonjour à tous et bienvenue dans l'agenda de l'été sur votre radio et uniquement sur Radio Extremix. N'oubliez pas, c'est à 8h30, 12h30 et 18h30 sur votre radio. Voilà. Alors au début de cet agenda, avec tout simplement un événement Radio Extremix, puisque ce vendredi, je vous donne rendez-vous pour une émission spéciale, puisque samedi, ah ouais, ce week-end c'est férié deux jours, ah ouais, ce samedi c'est jour férié, c'est le 15 août, eh oui, et donc il dit jour férié, dit veille de jour férié, dit rétro club sur Radio Extremix. Je vous donne rendez-vous vendredi à partir de 20h pour tout simplement rétro club avec aux commandes des platines. On va retrouver Moïse, Fifi et ils ont une invitée, c'est Maëlle. Elle sera là pour un set sur Radio Extremix dans Retro Club. Donc voilà, ce sera ce vendredi à partir de 20h. Voilà. Alors, on va continuer avec les événements du 15 août, évidemment. Et on va commencer avec les événements dans la région de la Haute-Seine avec le 15 août. On le dit comme ça, le 15 août à Steenkerk. C'est du côté Steenkerk hein, pour les locaux, du côté dans la région de la Haute-Seine, à côté entre Rebec, Braine-le-Comte et Enghien, on va dire ça. Et donc le 15 août à Steenkerk, il y a un jour en moins cette année. Bah bon, voilà, c'est comme ça parce que le 15 août tombe un samedi. Mais donc au programme des festivités, ça commence ce vendredi à partir de 19h30 pour l'ouverture de la soirée, donc ce vendredi. Avec une soirée animée par Maltic et DJ Fanks aux commandes des platines. Donc voilà, n'hésitez pas, grosse soirée, bal populaire là-bas pour tout simplement ce vendredi 14 août. Ce samedi 15 août, ben là ça commence avec dès 11h avec l'apéro villageois. À 14h ce sera le début des jeux intervillage et à 18h la guinguette d'après-jeu. Donc voilà, c'est pour samedi. Dimanche, là ça continue également dès 11h avec l'apéro villageois, le repas villageois midi évidemment, et puis l'apéro lampion à partir de 19h. Donc voilà, 3 jours de folie du côté Steenkerk pour les festivités du 15 août. Vous allez me dire que voilà, le Farmer Run n'est pas là, mais c'est parce qu'il manquait un jour, donc du coup le Farmer Run sera présent plus tard dans l'année, ce sera au mois de septembre. Donc voilà, soyez au taquet pour les infos. Donc voilà, plus d'infos 15 août Steenkerk, vous allez le trouver très facilement sur Facebook. Voilà, sinon le club, une organisation du club 74-91, bien évidemment comme chaque année. On continue avec les événements du 15 août du côté de Ytre, dans la région de la Haute-Seine toujours, et du côté de Ytre, tout simplement au programme 2 jours de folie à Ytre pour le 15 août, et ça commence vendredi avec 2 jours de folie, donc ça commence vendredi 14, donc c'est-à-dire à partir de 16h des concerts sur la place derrière l'église, on va dire ça comme ça, à Ytre. Et il y aura notamment de la scène, on va dire ça, sur scène, on aura notamment Van Latens, il y aura Diego Straz, Electric Château, Day of Pilot, Steve Austin, il y aura aussi Amato et Marguerite. Et ça, c'est pour clôturer, ce sera un set de ces deux DJ. Ce sera tout simplement à partir de 23h. Le 15, ça continue, samedi, avec le bal des enfants à partir de 14h. À 15h, ce sera tout simplement la fanfare Sunbrace. Il y aura à 16h Tussi. 18h Joe Malkes. Il y aura à 19h30 le groupe Hawk. Hockey Panda, et alors à 21h30 le duo Tuo Dot, je pense que c'est comme ça qu'on le dit, et pour terminer la soirée DJ Steve comme la tradition le veut là-bas du côté de Ytre, le 15 soir c'est DJ Steve qui prend le contrôle des platines. Donc voilà, plus d'infos vous tapez le 15 en chiffres, enfin Ytre 15 en chiffres .be ou sur Facebook, vous allez le trouver très facilement. Et bonne festivité du 15 août à vous tous évidemment, puisqu'il y en a beaucoup qui vont fêter ça tout simplement dans la région. On continue avec un événement local aussi ce week-end, c'est un peu plus lointain, c'est du côté de Boussu, c'est tout simplement le Foot Festival Team Grolard qui aura lieu à Boussu comme chaque année. Et on en parle parce que c'est un chouette événement avec pas mal de food truck, énormément de food truck là-bas. Des concerts DJ, il y aura plus de 17 food truck, des concerts DJ tout au long du week-end. Donc voilà, il y aura notamment commandé platine, DJ Trends V, il y aura Ramsey Aurel, il y aura également Hugo, Papi Jumper, Francesco Mara d'ailleurs là-bas, du côté de la Team Renard, et alors aussi le groupe Croner, Borin. Donc voilà, n'hésitez pas, c'est du côté de Boussu pour la Team Grelard. On continue avec un événement du côté de Mons, c'est au Tango Factory où NRZ de Radio Extremix et de ABS vous donne rendez-vous tout simplement pour une soirée du côté du Tango Factory à la place du marché aux herbes à Mons, en mode drum and bass, hardcore and more, là-bas pour la soirée Time to Drum and Core and More, là-bas du côté de tout simplement le Tango Factory, place au marché aux herbes à Mons, et c'est ce vendredi 14 à partir de 21h pour fêter le 15 août là-bas du côté de Mons également. Alors on continue avec les clubs qui se transforment en terrasses, c'est comme ça tout simplement depuis le début de l'été. Ben oui, puisque voilà, les clubs ils s'adaptent, ils ont un peu chaud, donc du coup ils sortent la terrasse. Et donc du côté du Dr Jack, ça se transforme en la terrasse des Arches depuis le début de l'été. Et la terrasse des Arches est ouverte évidemment ce week-end. Vendredi ce sera la shoot thérapie, vendredi 14, donc si vous savez pas quoi faire après Ytre, direction la terrasse des Arches. Et puis tout simplement samedi 15 c'est la soirée Jackito, la soirée latino afrobeats de la terrasse des Arches, tout simplement ce samedi 15 à partir de 18h, s'il me semble, ça ouvre les portes à partir de 18h. Plus d'infos sur Facebook Les Arches, vous allez le trouver très facilement. Alors on continue avec le Capitaine dans la région de Tournai, juste pour vous dire que le Capitaine est fermé ce week-end. Et ouais, la patronne est partie en vacances. Bah oui, mais le Capitaine nous donne rendez-vous le 22 août pour l'anniversaire de K-Style. On en reparlera évidemment la semaine prochaine, donc voilà. Plus d'infos capteretten.com. On continue avec le Zoo Club qui lui est ouvert ce samedi 15 août avec une soirée Dots et Vita. Il y aura Check Vince et Fashion aux commandes des platines en mode hip-hop, R&B, afro, chata. Donc voilà, n'hésitez pas. Plus d'infos zooclub.be. On continue avec le Bouddha Rouge dans la région de Mons. Et lui, là, c'est un long week-end. Déjà, ça va commencer ce mercredi 12. Ce mercredi 12, juste avant l'éclipse. Ben ouais, et vous pourrez la vivre là-bas du côté du Bouddha Rouge. C'est tout simplement la Ibiza Pools Party ce mercredi à partir de 14h. Entrée gratuite. Et ce sera avec Divilio, Enzo Postiga et Pepe aux commandes des platines. Ça, c'est tout simplement ce mercredi. Ça continue ce samedi avec une Pools Party. Partie XXX, tout simplement, ce sera donc vendredi 14 août. Oui, vendredi 14 août, oui, 3 jours d'ouverture d'ailleurs pour le Bouddha Rouge. Paul's Party XXL, pardon, du côté du Bouddha Rouge avec aux commandes des platines. J'espère que je vais trouver. Il y aura pas plus d'infos sur les DJ, mais en attendant, ce sera ouvert à partir de 14h jusqu'à 22h. Veille des jours fériés là-bas du côté du Bouddha Rouge ce vendredi 14 août avec au programme piscine, musique, cocktail et good vibe. Donc voilà, n'hésitez pas. C'est du côté du Bouddha Rouge et ça continue également ce samedi avec la nuit des célibataires là-bas. Entrée gratuite pour tous avant minuit et ce sera ambiancé par Divilio et Pepe. Donc voilà, plus d'infos bouddharouge.be sur Facebook, vous allez le trouver très facilement. On continue avec l'Escape Underground du côté de Liège où ce vendredi à l'Escape ce sera DJ Furo aux commandes des platines avec Nocide. Ils seront là-bas aux commandes des platines ce vendredi, et ce samedi ce sera la soirée du 15 août, on va dire ça comme ça, avec l'ouverture des portes à 22h, et il y aura notamment en commande des platines Nocide, Vidi, NRZ et Pandaxit. Donc n'hésitez pas, en mode acid techno là-bas du côté de l'Escape Underground. Et donc NRZ, vous pouvez le retrouver vendredi au Tango Factory et samedi à l'Escape Underground. Donc voilà, deux soirées en perspective, vraiment bien. Donc voilà, et alors on termine avec le Fuse du côté de Bruxelles. et au Fuse, ouverture deux jours. Eh ben oui, avec deux jours fériés, vendredi. Vous allez retrouver là-bas, dans le Room 1, One Morning. Il y aura Régal 86, il y aura Andy Martin, Clara D et Amalie. Et ça, c'est pour la scène, le Room 1. Et dans la scène Motion, il y aura Ray Elliott, Cuba et alors Dana Kurt. Donc voilà, ça c'est tout simplement ce vendredi. Et samedi, ça continue évidemment en Fuse, c'est ouvert. Avec dans le Room 1, Hagazon, il y aura Sterak, Steve Rechmad et Rosati, Soulman et voilà. Donc voilà, et alors dans la scène Motion, Kenji, Kenji. Ina, c'est pas le même, hein, et Violti et Happy, donc voilà, n'hésitez pas, c'est pour le Fuse, j'espère que j'ai bien prononcé, enfin voilà, excusez-moi, si, voilà, donc plus d'infos, fuse.be, et 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l'agenda de l'été. Voilà, on se laisse ici, on se retrouve la semaine prochaine et d'ici là, comme dirait l'autre, écartez les orteils, évidemment, sur votre radio, radioextremix.be. Allez, on continue en musique et c'est toute la journée, 24h sur 24 et 7 jours sur 7 sur radioextremix.be. C'est la musique non-stop. C'est parti, on continue. Allez, écartez les orteils, hein, comme dirait l'autre.
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c'était du bon son qui vient de passer sur Radio Extreme X là à l'instant, hein. Vraiment, vraiment bon. Allez, si vous aimez vraiment le bon son, eh ben oui, cet été, on a modifié un petit peu la sauce. D'habitude, c'est Club Dance qu'on peut retrouver donc de 20h à 22h le vendredi et le samedi. Donc ça, c'est dans la saison régulière, hein, normale. Ici, depuis ici, donc début juillet, on a bien sûr fait quelques petites modifications dans la programmation. On va d'abord commencer ici avec Club Dance, parce que c'est ça le plus gros qui a changé. Eh ben oui, c'est simple, hein. Donc de 20h à 22h chaque vendredi et chaque samedi, c'est Club Dance Summer. Voilà, donc durant l'été, durant 2 mois, on va vous faire vivre des sets un peu plus latino, avec des sons donc qui sonnent un petit peu plus été. Donc voilà, donc rendez-vous dans Club Dance Summer dès vendredi 20h, 22h et le samedi 20h, 22h aussi. Allez, on continue en musique et tout à l'heure, je vous parlerai bien sûr du reste de la programmation qui a changé, bien sûr, pour cet été. A tout de suite.

0: est toujours sur Radio Extremix, hein, on entend ici du bon son de l'été, ça donne vraiment envie. Ah ouais, d'être sur la plage. Eh ben oui, d'être sur la plage, entouré de cocotiers, ou bien sûr sur une île. Pourquoi pas, hein. Donc je sais qu'il y en a qui vont en vacances sur des îles. Bah oui. Donc voilà, c'est bien sûr le 11-15h, on est parti ensemble, c'est Minix avec vous. Bah oui, j'espère que vous passez une excellente journée, une excellente après-midi, sous le soleil, sous les 30 degrés. C'est bien sûr la saison summer qui a débuté. On est parti jusqu'à 15h ensemble. C'est du très bon son qui arrive d'ici quelques instants. Restez connectés sur Radio Extremix. A tout de suite.
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Allez, toujours sur Radio Extra Minix, c'est Minix avec vous, comme vous l'entendez ici derrière, c'est du bon son Dive Storm, ah ben oui, avec son dernier titre, enfin, un des derniers qu'il a sorti, Gravity. Franchement, que du bon, que du lourd, n'hésitez pas à le rejoindre tout simplement sur, Beatport en tapant Dive Storm. Franchement, ça ferait bien plaisir, j'en profite pour lui faire un petit big up et une petite pub. Donc voilà, Dive Storm qui sort vraiment des excellents sons. Vous pouvez le retrouver dans Club Dance Summer du vendredi au samedi 20-22. Mais vous allez le retrouver forcément une fois par mois dans cette émission. Et après, dès le mois de septembre dans Club Dance. Donc voilà, n'hésitez pas à le retrouver. Franchement, que du bon, que du lourd. Et il faut supporter ça. Donc voilà, parce que c'est vraiment un artiste made in Belgium. Et bien sûr, Radio Extra Mix. Donc voilà, franchement, Dive Storm. Vous pouvez le retrouver aussi sur le label Deep House Belgium. Donc voilà, n'hésitez pas à le retrouver là-dessus. Je vous laisse. On se retrouve tout à l'heure. Ben oui. Et Dive Storm, ce sera tout de suite dans la programmation de Radio Extra Mix. A tout à l'heure.

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et bienvenue dans Retro Top sur Radio Extra Mix. Et oui, Retro Top, c'est tout simplement chaque mercredi de 14 à 15 heures, évidemment, sur Radio Extra Mix. Et oui, on vient d'avoir Minix hein, juste à présent, juste avant, voilà. Et tout à l'heure, à partir de 15 heures, vous retrouverez nos parties. En attendant, pour aller jusqu'à 15 heures, on est ensemble dans Retro Top sur Radio Extra Mix. Et oui, Retro Top, on parcourt le classement cette semaine de l'année 2004. Et oui. Les 15 morceaux dance de l'année 2004, les meilleurs morceaux d'ailleurs de l'année 2004, c'est tout simplement pendant toute cette heure sur Radio Extra Mix. Et ici, on va commencer avec tout simplement le numéro 15. Alors, numéro 15, morceau exceptionnel pour moi. Numéro 15, Jordan et Baker. Et le titre Explode, c'est maintenant sur Radio Extra Mix et dans Retro Top de l'année 2004. C'est maintenant.

0: excellent morceau, hein, oui, Jordan Baker, et le titre Explode. On est toujours dans Rétrotop, évidemment, sur Radio Extra Mix. Et Rétrotop, c'est tous les mercredis après-midi, de 14 à 15h, évidemment, sur Radio Extra Mix. On parcourt le classement, cette semaine, de l'année 2004. Et ouais, en 2004, il y avait des chouettes morceaux. Voici le numéro 14. Numéro 14, c'est Kizogram et Woody pour le titre If I'd Know This Before. C'est simplement maintenant, morceau excellentissime de l'année 2004. D'ailleurs, très souvent joué par notre ami Geo Sismix, hein, dans Retro Club. Donc voilà, allez, clin d'œil à Geo. Sinon, ici, on est dans Retro Top. Voici l'année 2004, le numéro 14. Et rejoignez-nous, hein, radioextramix.be.
1: Numéro 14.
0: 2004.

Excellent morceau hein, ce Radio Extra Mix est dans Retro Top. On parcourt l'année 2004 cette semaine. Et c'était Eric Fried et Steve Angello pour le titre Yacht Not Was. Hey, excellent, excellent, excellent, excellent. La la la. La la la. La la la. Ah ouais, terrible, terrible. Continue tout.

0: l'année 2004. Un grand cru encore en 2004, évidemment, sur Radio Extra Mix. Donc, Eric Price et Steve Angello, Yotes, Not Yotes, sur Radio Extra Mix. Et dans Retro Top, on revient juste après pour la suite du Retro Top de l'année 2004.
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0: Et oui, on est toujours dans Retro Top hein, sur Radio Extra Mix. Et ici, on va complètement changer de style. Hein, puisque ici, juste avant, on avait notamment bah, le numéro 12, Red Carpet. Et le titre, alright. Numéro 11 maintenant, c'est Black Storm. Et le titre, Italian Fair Life. C'était le numéro 11 de l'année 2014. On se l'écoute évidemment dans Retro Top sur Radio Extra Mix. On est ensemble jusqu'à 15h.
1: 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Numéro 11.
0: 2004.

0: Le numéro 11 dans ce rétro-top de l'année 2004, Black Storm et Italian Fire Lies sur Radio Extra Mix. Et ce morceau me faisait souvent penser au morceau des flics de Beverly Hills. Ouais. Bah bon, c'était pas ça. Alors on va continuer avec un autre morceau excellent, évidemment, de l'année 2004, évidemment, sur Radio Extra Mix. C'est un morceau qui a été tout simplement remixé par plusieurs personnes. Et ici, c'est tout simplement maintenant, c'est Kane et le titre Rain Down On Me. C'est avec Tiesto notamment. On se l'écoute évidemment sur Radio Extra Mix et dans Retro Top. Évidemment, c'est on rentre dans le top 10 tout doucement. Donc voilà, c'est tout simplement maintenant le numéro 10 de l'année 2004.
1: Numéro 10.

0: Martin Solveig hein, qui était déjà présent en 2004, ben oui, hein, avec le titre Wrecking Music. C'était maintenant sur Radio Extra Mix dans Retro Top. Et ouais, on est dans le Retro Top comme chaque mercredi. Et ici, on va continuer tout simplement avec le numéro 8, tout simplement sur Radio Extra Mix. C'est un morceau qui a marché à mort à ce moment-là. C'est Chapin Shifter et le titre Rolatin. C'est tout simplement le numéro 8 de cette année 2004.
1: Numéro 8
0: 2004.

0: On est toujours en 2004 hein, sur Radio Extra Mix. Comme chaque mercredi après-midi, on fait le classement d'une année tiré au hasard. Et cette semaine, c'est l'année 2004. Et oui, en 2004, on avait en 7ème position, c'est Vrayen et Van Veek. Et c'est du belge avec Yab sur Radio Extra Mix et dans le Rétro Top. Alors on continue. Et ici, en 6ème position, un morceau qui a cartonné à l'époque, c'est tout simplement... Eh oui, Eric Price qui est toujours là avec Call on Me. Avec le clip vidéo était quand même pas mal. Hein. C'était une salle de sport et on avait. Enfin, c'était chaud. Voilà, Eric Price, c'est maintenant sur Radio Extra Mix Call on Me en 2004.
1: Numéro 6
0: 2004.

Eh oui, excellent morceau hein, sur Radio Extremis. Armand Van Alden et le titre My My My My My My. Oh oh oh. Ah ouais, terrible. Hein. C'était le numéro tout simplement 5 de ce rétro-top de l'année 2004. Là maintenant, évidemment, sur Radio Extremis. Alors,

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0: Le numéro, tout simplement, numéro 3 de l'année 2004, c'est Junior Jack et Robert Smith pour le titre Dead Hype sur Radio Extra Mix et dans le rétro top de l'année 2004, évidemment, sur Radio Extra Mix. Et ici, on va continuer avec un morceau qui avait cartonné également à l'époque. Hein. Ah ouais, c'est clair. Eh oui, certains connaissent sûrement. Voilà, le numéro 2, Transescape et le titre Produce Slats. Bon, allez, Produce Last, c'est maintenant. Ah ouais, ah ouais. Sur Radio Extra Mix, dans Retro Top, on est en 2004.
2: Numéro 2.

J'ai l'impression de me retrouver au Sotos il y a quelques années. Bah ouais, c'est clair. Sotos c'était une discothèque du côté de Zotogame qui cartonnait en 2004 et quand ce morceau est sorti, ça... Ouf. Voilà. D'ailleurs, un petit clin d'œil au monde de la nuit qui passe une période difficile en ce moment. Et enfin voilà, on pense à eux très fort. Voilà, c'est eux qui nous ont fait vivre.

qu'on est sortis, qu'on s'est amusés, qui nous ont fait voyager. Et enfin, on pense à eux très fort en ce moment. Alors, on va faire un petit récap de la 15e à la première position dans ce rétro top de l'année 2004. Numéro 15, tout à l'heure, on avait en 15e position, c'était Jordan et Bakker. Et Bakker, et le titre Explode. Explode. Excellent aussi. Numéro 14, c'était Keith Graham et Woody pour le titre Aylward Know This Before. Numéro 13, Eric Prydz et Steve Angello pour le titre What's Not Words. Numéro 12, c'est du belge, c'était Red Carpet et le titre Alright. Numéro 11, Black Storm et Italian Fearless. Le numéro 10, Kane et le titre Rain Don't Want Me. Numéro 9, Martin Solveig et Rocking Music. Numéro 8, The Chopper Fitchers et le titre Lola Team. Du belge à la 7ème position, Varayen et Van Veek pour le titre Yab. Numéro 6, c'était Eric Prydz et Call on Me. Numéro 5, Armand Van Alden et le titre My My My. Numéro 4, c'était Finn Steeler et le titre Push Up. Le numéro 3 de l'année 2004, Junior Jack en featuring avec Robert Smith et le titre Tape 8. Et enfin le numéro 2 qu'on vient de s'entendre, Trans Escape et le titre Product Sales Last. C'était le numéro 2 de l'année 2004. Alors qui est numéro 1 dans cette année 2004? Eh bien tout simplement, on va se l'écouter. C'est tout simplement, Eh ouais, c'est clair. Milo, le numéro 1, et le titre Drop the Pressure. Drop the Pressure, c'était le numéro 1

Yeah, c'était du bon son ça. Et oui, vous êtes toujours avec nos parties comme d'hab, hein, le 15-19h, c'est toujours avec moi. Vous ne vous déferez pas de moi aussi facilement que ça, chers amis. Il faudra carrément éteindre la radio pour pouvoir ne plus m'entendre durant cette tranche horaire-là. Je serai là, je serai toujours là, évidemment, au 15-19. C'est avec nos parties, où que vous soyez. Si vous n'avez pas encore liké la page de la radio, arrêtez de faire tout ce que vous faites. Connectez-vous tout de suite sur votre réseau social Facebook et allez liker cette page. Je vous en donne l'obligation immédiatement. C'est contractuel, vous n'avez pas le choix. On continue en musique et c'est jusque 19h avec moi-même nos parties sur radioextremix.be.

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Et vous êtes toujours avec Neo Party. Oui, c'est intéressant d'entendre ce genre de son avec Neo Party. C'est parce que je tiens à faire un petit peu de pub pour notre ami Ced quand même et son émission spéciale rétro, hein, qui est tout simplement l'émission Rétro Club, qui s'amuse à présenter de temps à autre, de temps en temps. C'est un concept particulier qui n'a lieu que les veilles de jours fériés, en fait, hein. C'est pour ça qu'on n'en a pas tous les mois, mais on en a quand même plusieurs sur l'année, il y en a quand même pas mal. Et ces éditions-là sont souvent plus costaudes, avec une quantité d'heures d'émission un petit peu plus importante que pour les émissions classiques. Voilà, il y en a tout au long de l'année, soyez au rendez-vous. Ça se passe toujours la veille des jours fériés, c'est avec Ced et les DJ résidents. Allez, on continue jusqu'à 19h, vous êtes en compagnie de Neo Party.

Allez les amis, c'est toujours avec nos parties de 15-19, comme vous le savez très bien sur radioextremix.be. Alors je vais vous parler très simplement de ce qui se passe durant la journée pendant ces deux mois les amis sur Radio Extremix. Hein, on commence la journée avec Ced de 6 à 11h, après on enchaînera. Bon Ced c'est pas très important, il vaut mieux pas l'écouter hein, les amis. Hein. On va plutôt se concentrer sur Minix à partir de 11h jusqu'à 15h, qui on verra évidemment du bon son sur Radio Extremix comme à chaque fois. Et alors bah, vous le savez, 15-19, c'est avec moi. Allez, on continue en musique sans plus tarder. Ne nous quittez pas les amis, il y aura du bon son qui suit sur Radio Extremix.

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0: Nos parties toujours pour ce 15-19h en direct sur radioextremix.be. Et oui, radioextremix.be, disponible tout au long de l'année. Votre radio de référence de musique dance et aussi alternative. Parce que oui, nos parties, c'est surtout de la musique alternative, c'est surtout le mercredi. On en parlera à d'autres moments, évidemment. Soyez au rendez-vous, le 15-19, c'est d'abord mon occupation sur la journée. Mais je suis surtout présent le mercredi soir, tous les mercredis d'ailleurs, de 20 à 22h dans Alternative B-Squad. Ce qui nous intéresse aussi, c'est durant la journée ici, hein, donc 15-19, moi-même, c'est nos parties. Avant moi, ce sera Minix, c'était Minix, pardon, conjuguons quand même au bon temps. Et tout au matin, c'était notre ami Seth, pardon, pour tous ces mornings qui sont excellents d'ailleurs. Merci à lui. Et nous, on continue en musique sur RadioExtremeX.be.
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Allez, 15-19, c'est toujours avec nos parties aux commandes de RadioExtremeX.be. Alors ben, nous voilà ensemble, hein, comme tous les jours, du lundi au vendredi, durant cette tranche horaire, on se fait plaisir avec du bon son, de la bonne musique. Et c'est grâce à vous qu'on peut évidemment continuer à faire la radio, c'est parce qu'on est ensemble et qu'on se soutient. 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On est déjà vraiment pas mal, en tout cas, à être présents sur cette page. 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Likez-la, suivez-la, on se fait plaisir.

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15-19h, c'est avec nos parties, les amis. Pff, on en a marre là d'être en ville. Les bagnoles et tout ça, ça fait du bruit. Moi, je vous propose vraiment qu'on se mette en condition. On oublie tout ça. Voilà, on fait le calme plat et maintenant, on s'imagine sur la plage. Ah. Et là, on peut passer un bon moment ensemble à écouter du bon son. C'est beaucoup mieux dans ces conditions-là. Hein. On est beaucoup mieux quand même. On est vraiment, vraiment, vraiment, vraiment mieux, quoi. Avec un peu de musique là derrière et tout. On se relaxe pas un peu là ? Allez, on continue en musique sur Radio Extreme X, on arrête de déconner et ne nous quittez surtout pas 15-19h, n'oubliez pas, c'est avec nos parties.

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Et oui les amis, vous êtes avec nos parties comme tous les jours durant la semaine de 15h à 19h. Hein. C'est le moment avec nos parties sur Radio Extreme X tout au long de l'été, pendant ces deux mois, juillet et août. Les amis, welcome si vous venez d'arriver, bienvenue. Vous êtes de plus en plus nombreux à nous écouter et ça fait super plaisir. Allez, moi je vous propose, c'est qu'on continue en musique, hein, évidemment, jusque 19h et même toute la vie et toute la journée sur Radio Extreme X. On passe du bon temps ensemble et c'est surtout durant cet été, avec nos parties de 15 à 19h.

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1: Bonjour à tous et bienvenue dans l'agenda de l'été sur votre radio et uniquement sur Radio Extremix. N'oubliez pas, c'est à 8h30, 12h30 et 18h30 sur votre radio. Voilà. Alors on débute cet agenda avec tout simplement un événement Radio Extremix, puisque ce vendredi, je vous donne rendez-vous pour une émission spéciale, puisque samedi, ah ouais, ce week-end c'est férié deux jours, ah ouais, ce samedi c'est jour férié, c'est le 15 août, et oui, et donc qui dit jour férié dit veille de jour férié, dit Rétro Club sur Radio Extremix. Je vous donne rendez-vous vendredi à partir de 20h pour tout simplement Rétro Club avec aux commandes des platines. On va retrouver Moïse, Fifi et ils ont une invitée, c'est Maëlle. Elle sera là pour un set sur Radio Extremix dans Rétro Club. Donc voilà, ce sera ce vendredi à partir de 20h. Voilà. Alors, on va continuer avec les événements du 15 août évidemment et on va commencer avec les événements dans la région de la Haute-Seine avec le 15 août, on le dit comme ça, le 15 août à Steenkerk. C'est du côté Steenkerk hein, pour les locaux, du côté dans la région de la Haute-Seine, à côté entre Rebec, Braine-le-Comte et Enghien, on va dire ça. Et donc le 15 août à Steenkerk, il y a un jour en moins cette année, bah bon voilà, c'est comme ça, parce que le 15 août tombe un samedi. Mais donc au programme des festivités, bah, ça commence ce vendredi à partir de 19h30 pour l'ouverture de la soirée donc ce vendredi, avec une soirée animée par Maltic et DJ Fanks aux commandes des platines. Donc voilà, n'hésitez pas, grosse soirée, bal populaire là-bas pour tout simplement ce vendredi 14 août. Ce samedi 15 août, ben là ça commence avec dès 11h avec l'apéro villageois, à 14h ce sera le début des jeux intervillage et à 18h la guinguette d'après-jeu. Donc voilà, c'est pour samedi. Dimanche, là ça continue également dès 11h avec l'apéro villageois, le repas villageois midi évidemment, et puis l'apéro lampion à partir de 19h. Donc voilà, 3 jours de folie du côté Steenkerk pour les festivités du 15 août. Vous allez me dire que bah voilà, le Farmer Run n'est pas là, mais c'est parce qu'il manquait un jour. Donc du coup le Farmer Run sera présent plus tard dans l'année, ce sera au mois de septembre. Donc voilà, soyez au taquet pour les infos. Donc voilà, plus d'infos 15 août Steenkerk, vous allez le trouver très facilement sur Facebook. Voilà, sinon le club, une organisation du club 74-91 bien évidemment comme chaque année. On continue avec les événements du 15 août du côté de Ytre, dans la région de la Haute-Seine toujours, et du côté de Ytre, tout simplement au programme 2 jours de folie à Ytre pour le 15 août, et ça commence vendredi avec 2 jours de folie. Donc ça commence vendredi 14, donc c'est à dire à partir de 16h, des concerts sur la place derrière l'église, on va dire ça comme ça, à Ytre. Et il y aura notamment de la scène, on va dire ça, sur scène on aura notamment Van Latens, il y aura Diego Straz, Electric Château, Day of Pilot, Steve Austin, il y aura aussi Amato et Marguerite. Et ça, c'est pour clôturer, ce sera un set de ces deux DJ. Ce sera tout simplement à partir de 23h. Le 15, ça continue samedi avec le bal des enfants à partir de 14h. À 15h, ce sera tout simplement la fanfare Sunbrace. Il y aura à 16h Tussie. 18h Joe Malkes. Il y aura à 19h30 le groupe Hawk. Hockey Panda. Et alors à 21h30 le duo Tuo Dot, je pense que c'est comme ça qu'on le dit. Et pour terminer la soirée, DJ Steve, comme la tradition le veut là-bas du côté de Ytre, le 15 soir c'est DJ Steve qui prend le contrôle des platines. Donc voilà, plus d'infos, vous tapez le 15 en chiffres, enfin Ytre 15 en chiffres .be, ou sur Facebook, vous allez le trouver très facilement. Et bonne festivité du 15 août à vous tous évidemment, puisqu'il y en a beaucoup qui vont fêter ça tout simplement dans la région. On continue avec un événement local aussi ce week-end, c'est un peu plus lointain, c'est du côté de Boussu, c'est tout simplement le Foot Festival Team Grolard qui aura lieu à Boussu comme chaque année. Et on en parle parce que c'est un chouette événement avec pas mal de food trucks, énormément de food trucks là-bas. Des concerts DJ, il y aura plus de 17 food trucks, des concerts DJ tout au long du week-end. Donc voilà, il y aura notamment en commande des platines, DJ Twins V, il y aura Ramsey Aurel, il y aura également Hugo, Papi Jumper, Francesco Mara d'ailleurs là-bas, du côté de la Team Renard, et alors aussi le groupe Kroner, Borin. Donc voilà, n'hésitez pas, c'est du côté de Boussu pour la Team Grelard. On continue avec un événement du côté de Mons, c'est au Tango Factory où NRZ de Radio Extreme X et de ABS vous donne rendez-vous tout simplement pour une soirée du côté du Tango Factory à la place du marché aux herbes à Mons, en mode drum and bass, hardcore and more, là-bas pour la soirée Time to Drum and Core and More, là-bas du côté de tout simplement le Tango Factory, place au marché aux herbes à Mons, et c'est ce vendredi 14 à partir de 21h pour fêter le 15 août là-bas du côté de Mons également. Alors on continue avec les clubs qui se transforment en terrasses. C'est comme ça tout simplement depuis le début de l'été. Ben oui, puisque voilà, les clubs ils s'adaptent. Ils ont un peu chaud, donc du coup ils sortent la terrasse. Et donc du côté du Dr Jack, ça se transforme en la terrasse des Arches depuis le début de l'été. Et la terrasse des Arches est ouverte évidemment ce week-end. Vendredi, ce sera la shoot thérapie, vendredi 14. Donc si vous savez pas quoi faire après Ytre, direction la terrasse des Arches. Et puis tout simplement samedi 15, c'est la soirée Jackito, la soirée latino afrobeats de la terrasse des Arches, tout simplement ce samedi 15 à partir de 18h, s'il me semble, ça ouvre les portes à partir de 18h. Plus d'infos sur Facebook Les Arches, vous allez le trouver très facilement. Alors on continue avec le Capitaine dans la région de Tournai. Juste pour vous dire que le Capitaine est fermé ce week-end. Eh ouais, la patronne est partie en vacances. Bah oui, mais le Capitaine nous donne rendez-vous le 22 août pour l'anniversaire de K-Style. On en reparlera évidemment la semaine prochaine. Donc voilà, plus d'infos, cap-ten.com. On continue avec le Zoo Club qui lui est ouvert ce samedi 15 août avec une soirée Dots et Vita. Il y aura Check, Vince et Fashion aux commandes des platines en mode hip-hop, R&B, afro, chata. Donc voilà, n'hésitez pas. Plus d'infos, zooclub.be. On continue avec le Bouddha Rouge dans la région de Mons. Et lui, là, c'est un long week-end. Déjà, ça va commencer ce mercredi 12. Ce mercredi 12, juste avant l'éclipse. Ben ouais, et vous pourrez la vivre là-bas du côté du Bouddha Rouge. C'est tout simplement la Ibiza Pools Party ce mercredi à partir de 14h. Entrée gratuite. Et ce sera avec Divilio, Enzo Postiga et Pepe aux commandes des platines. Ça, c'est tout simplement ce mercredi. Ça continue ce samedi avec une Pools Party XXX, tout simplement. Ce sera donc vendredi 14 août. Oui, vendredi 14 août, oui, 3 jours d'ouverture d'ailleurs pour le Bouddha Rouge. Pulse Party XXL, pardon, du côté du Bouddha Rouge avec aux commandes des platines. J'espère que je vais trouver. Il y aura pas plus d'infos sur les DJ, mais en attendant, ce sera ouvert à partir de 14h jusqu'à 22h. Veille des jours fériés là-bas du côté du Bouddha Rouge ce vendredi 14 août avec au programme piscine, musique, cocktail et good vibe. Donc voilà, n'hésitez pas. Du côté du Bouddha Rouge, et ça continue également ce samedi avec la nuit des célibataires là-bas, entrée gratuite pour tous avant minuit, et ce sera ambiancé par Divilio et Pepe. Donc voilà, plus d'infos bouddharouge.be sur Facebook, vous allez le trouver très facilement. On continue avec l'Escape Underground du côté de Liège, où ce vendredi à l'Escape ce sera DJ Furo aux commandes des platines avec Nocide. Ils seront là-bas aux commandes des platines ce vendredi, et ce samedi ce sera la soirée du 15 août, on va dire ça comme ça, avec l'ouverture des portes à 22h, et il y aura notamment en commande des platines Nocide, Vidi, NRZ et Pandaxit. Donc n'hésitez pas, en mode acid techno là-bas du côté de l'Escape Underground. Et donc NRZ, vous pouvez le retrouver vendredi au Tango Factory et samedi à l'Escape Underground. Donc voilà, deux soirées en perspective, vraiment bien. Donc voilà, et alors on termine avec le Fuse du côté de Bruxelles. et au Fuse, ouverture 2 jours. Eh ben oui, avec 2 jours fériés vendredi. Vous allez retrouver là-bas dans le Room 1 One Morning. Il y aura Régal 86, il y aura Andy Martin, Clara D et Amalie. Et ça, c'est pour la scène, le Room 1. Et dans la scène Motion, il y aura Ray Elliott, Cuba et alors Dana Kurt. Donc voilà, ça c'est tout simplement ce vendredi. Et samedi, ça continue évidemment au Fuse, c'est ouvert. Avec dans le Room 1, Hagazon, il y aura Sterak, Steve Rechmad et Rosati, Soulman et voilà. Donc voilà, et alors dans la scène Motion, Kenji, Kenji. Ina, c'est pas le même, hein, et Violti et Happy. Donc voilà, n'hésitez pas, c'est pour le Fuse. J'espère que j'ai bien prononcé. Enfin voilà, excusez-moi si. Voilà. Donc plus d'infos, fuse.be. 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On en parle évidemment la semaine prochaine dans l'agenda de l'été. Voilà, on se laisse ici. On se retrouve la semaine prochaine. Et d'ici là, comme dirait l'autre, écartez les orteils, évidemment, sur votre radio, radioextremix.be. Allez, on continue en musique. Et on, c'est toute la journée, 24 heures sur 24 et 7 jours sur 7 sur radioextremix.be. C'est la musique non-stop. C'est parti, on continue. Allez, écartez les orteils, hein, comme dirait l'autre.
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3: Bonsoir à tous et bienvenue dans ABS comme chaque mercredi sur votre radio et uniquement sur radioextremix.be. Alternative Base Squad, c'est l'émission alternative de référence tous les mercredis de 20 à 22h sur Radio Extremix. Et on va commencer cette émission, radio et uniquement sur radioextremix.be.

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2: À 20h19, pile poil, au moment où l'éclipse est au maximum sur ici dans la région, en Belgique, en face du studio de Radio Extremix, parce que l'émission commence à 20h19, à croire que tu l'as fait exprès, NRZ. Tu regardais l'éclipse devant.
3: Absolument pas. Je me suis tapé d'ailleurs l'éclipse pendant tout le trajet.
2: Ah bah oui.
3: Et franchement, ça ressemblait pas à une éclipse, quoi. Ça ressemblait juste au soleil, qui flashait dans ma tronche. C'était un peu.
2: Ah ouais, qu'est-ce que tu veux.
3: C'est la
2: et donc,
3: vie,
2: du coup, voilà, c'est la lune qui passe devant le soleil. Ça arrive une fois par an. Ce sera un set éclipse d'NRZ dans un instant.
3: Bah, c'est merveilleux. On a, si je ne me trompe pas, on avait fait une best flow éclipse avec cette culture.
2: Ouais, avec cette culture, c'est vrai. Alors, NRZ, ce soir dans ABS, on a déjà commencé depuis 20 minutes avec un petit set à toi. Et du coup, ici, dans Alternative, on va faire la promo de deux soirées qui arrivent. Tout simplement, ce sera vendredi et samedi soir, puisque tu mixes à deux endroits différents.
3: C'est ça, ouais. Donc pour ce vendredi, ça c'est un event de Time to Drumcore and More. L'équipe qui est
2: Factory.
3: En fonction au Tango, ouais. Géré par, par Marc Carnage, Big Up, gros.
2: Ouais. Et ça
3: monte sur la place du marché aux herbes. Pour ceux qui connaissent pas le Tango Factory, c'est une parenthèse dans la masse. Tu vois ? Où il y a moyen d'aller écouter du bon son, de rencontrer des gens comme nous qui tournons le dos et bien d'autres choses à la musique commerciale, tu vois. Et voilà, il a été repris il n'y a pas très très longtemps. Et la nouvelle équipe responsable du lieu tient clairement aussi à garder ce truc underground et alternatif.
2: Ouais.
3: Ne pas changer ce concept là, du coup.
2: D'ailleurs, au Doudou, il y avait une grosse soirée tout le week-end avec plein de styles différents.
3: C'était une semaine avec plein
2: semaine
3: de styles différents.
2: Ouais,
3: moi j'avais été joué le vendredi, je crois.
2: Ouais, t'as été joué là.
3: Ouais, et franchement, c'était vraiment cool quoi.
2: Bah, c'est bien, ça
3: c'est bien marré.
2: Persiste comme ça. Bon,
3: Il faut, et d'ailleurs c'est un petit peu en comparaison le même délire que l'Escape Club à Liège, où je vais aller jouer le lendemain, samedi, où on fait une soirée techno, acide techno, nous connaissons, peut-être que ça va déborder sur des trucs un petit peu plus durs. Et au niveau du line-up, on a Nocid, VD, moi et Pandacide.
2: Ouais.
3: Donc voilà, ça va être sympa, c'est free. Ça commence exceptionnellement à 22h parce que c'est le 15 août et apparemment
2: c'est la festa à Liège.
3: À Liège apparemment c'est le gros truc. D'ailleurs c'est marrant, on parlait un petit peu de ça à la fin d'une soirée avec Nocid et Coralie. Il y a la figure emblématique de Liège, l'espèce de mineur. Mais apparemment il est mort, il est né ou il est mort devant la porte de l'escape.
2: Ouais. C'est quelque part par là, ouais, mais je sais pas si
3: c'est devant la porte, apparemment, c'est à cet endroit-là, ouais. Donc voilà, petite anecdote culturelle. Toujours sympa à savoir. Et donc voilà, on commence à 22h au lieu de 23h23, comme d'habitude. Je sais pourquoi 23h23, d'ailleurs.
2: Ouais, tu l'as
3: su. Je l'ai su. Je sais pas si on va parler de ça à l'antenne, mais c'est le chiffre qui est après 22, quoi.
2: Ouais.
3: You get me.
2: Et donc, en tout cas, bon week-end pour NRZ.
3: Très très cool. Et alors, big up à notre ami DJ Furo qui va aller mixer à l'Escape la veille, le vendredi.
2: Ouais.
3: Donc, franchement, big up à lui aussi. C'est très cool hein, parce que il disait qu'il mixait plus trop en soirée ces derniers temps, donc c'est très cool de la part de Nocid de l'inviter, et très cool pour Furo de pouvoir sévir derrière les platines. Il avait fait un putain de bon set quand j'avais fait la dernière Extremix and Friends là-bas. Je pense qu'il était content, donc voilà.
2: Tant mieux.
3: Voilà, que des bonnes choses pour ce week-end.
2: Et donc du coup, ton set de ce soir, ça sera un peu donc dans le style de ce que tu vas faire là-bas ou...
3: Au tango.
2: Au tango.
3: Ouais. Okay. Parce que à l'escape, je vais un peu me plier au jeu.
2: Ouais.
3: On va essayer de commencer en acide, on verra comment Nocide donnera
2: ouais, c'est
3: le
2: ça, ouais. Puis les le autres, ton. Ce qu'ils vont mettre aussi. Ouais.
3: C'est ça. Bah, je sais que VD, il va jouer acide, lui, c'est...
2: Ouais.
3: C'est sûr. D'ailleurs, gros, si tu m'écoutes, je suis très content que tu aies arrêté de jouer du hard groove, gros. Parce que... Voilà.
2: Ouais, bah, écoute, voilà.
3: voilà. L'acide, c'est quand même plus... Tu vois.
2: Ouais, c'est vrai. Et donc, du coup, bah, on va passer à ton set, alors.
3: Bah, avec plaisir.
2: Allez, bah, du coup, bah, le set d'NRZ, évidemment, sur Radio Extra Mix, comme chaque mercredi, c'est maintenant dans Alternative Base Squad, et sur votre radio, et uniquement sur radioextramix.be.
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0: 22h passées de 3 minutes sur Radio Extramix.be. On vient de s'entendre le set de NRZ sur Radio Extramix qui était énervé avec l'éclipse et du coup voilà.
1: Ouais, c'est
0: sympa. Et voilà. Et un set que vous pouvez retrouver, bah, le même style, bah, ce sera vendredi.
1: Ouais, ouais.
0: Tango Factory.
1: Ouais, je compte jouer dans ce genre-là.
0: Ouais.
1: Je suis assez content parce que après des heures et des heures de fouilles sur.
0: De recherche.
1: Ouais, sur les shops officiels. J'ai enfin trouvé quelques morceaux de Aaron Spectre.
0: Ouais, ouais.
1: Pour ceux de la grande époque des Give Me Wood où, qui brassaient plein de gens. Bah, vous reconnaissez l'artiste, hip-hop, bah, tant pis pour vous. Mais c'est. ouais, ce gros délire breakcore avec du raga comme ça.
0: Ouais, ouais.
1: Enfin, voilà, bref. C'est ma petite victoire. J'ai trouvé un de ces morceaux et je l'ai passé, c'est super bien passé.
0: C'est pas tiède, non,
1: ok. Ouais, voilà. Je suis content. Je suis content et du coup, bah, ouais, j'ai quand même passé 2-3 tracks bien breakcore dans le tas. Enfin, ouais, ça va être dans ce style-là. Quoi. Après, on verra en fonction du public hein, parce que les petits jeunes sont
0: ouais,
1: pas forcément réceptifs au breakcore, même à la drum qui sort de tout ce qui est jump-up, tu vois. Donc on verra.
0: C'est clair qu'on dit toujours ici en radio, on mixe hein, ce qu'on veut.
1: Ouais.
0: Après, quand on fait une soirée, le but c'est de faire bouger.
1: Après, sur place, il y en a qui mixent ce qu'ils veulent. Hein. Genre, je parlais encore avec Nice Girl et chez Lydie bah, hier. Et elles expliquaient, nous on a déjà vidé des salles. Quoi.
0: bah
1: tu sais,
0: oui,
1: les meufs elles s'en battent les couilles, elles arrivent, tu vois, elles te foutent du gros speedcore de gros porc comme ça sur la tronche de gens qui ont absolument pas anticipé.
0: Ouais, c'est vrai qu'en
1: plus, ramasser ce genre de déferlement de kick dans la tronche.
0: Dans les régions, c'est pas courant en plus, je pense.
1: En plus de ça, ouais. Donc, du coup, bah, elles s'en foutent, tu vois, elles sont là pour faire ce qu'elles ont prévu, ce qu'elles ont envie de faire, voilà. Avant j'étais comme ça aussi, honnêtement, tu vois, j'arrivais, je tapais ce que j'avais envie de taper, et voilà. Bon après j'ai jamais vidé de salle, heureusement.
0: Non, je pense pas.
1: Je pense pas. Mais c'est parce que, ouais, enfin les soirées sont pas les mêmes. Mais maintenant j'aime bien en fait jouer avec ce petit, enfin avec le public en fait simplement.
0: Ouais,
1: puis,
0: ouais.
1: Essayer de trouver des trucs qui pourraient.
0: Quand y a une réception, ouais.
1: C'est ça. Mais enfin, pas juste, tu vois, m'adapter au public et voilà, lui donner ce
0: qu'il
1: veut.
0: Ah non,
1: non, commencer à.
0: Ce que tu aimes bien.
1: Ouais, balancer des amorces, tu vois, pour qu'ils mordent à l'hameçon, tu vois, et après les envoyer là où ils pensaient pas du tout aller, tu vois.
0: Ouais, ouais, tout à fait.
1: Genre où j'adore à Soigny, où j'ai fini, je sais pas quel degré de lourdeur. ouais, au Belvédère, quand on avait fait la base flow avec ses cultures. Ouais. Bah ouais, les gens s'attendaient pas à ce que je balance ce que j'ai balancé, tu vois, mais je les ai emmenés là, je pense, assez. Putain, j'avais un super beau mot pour illustrer cette idée-là. Mais...
0: Après, c'était en fin de soirée aussi.
1: Ah bah j'étais en closing.
0: Ah bah ouais,
1: après, le Belvédère, c'est 3h du matin.
0: Ouais,
1: donc,
0: c'est vrai, ouais, mais c'est,
1: pas...
0: c'est tôt du coup.
1: C'est relativement tôt, c'est en plein milieu de la nuit en fait, en vrai.
0: Closing tôt, on va dire.
1: Ouais, c'est un early closing.
0: Early closing.
1: Comme en Angleterre, où après tu finis dans une maison after en train de faire des théories sur les personnages de Star Wars. Et là, tu vois. Tu te souviens de ce film ?
0: Ouais.
1: Pour ceux qui connaissent pas, je comprends pas ce que vous attendez en fait. Enfin si, la fin de l'émission. Mais
0: la fin de l'émission, oui.
1: Human Traffic, ouais. Tous les gens qui fréquentent les clubs, les teufs, les rêves, à n'importe quel degré d'intensité doivent avoir vu ce film.
0: Ouais, clairement.
1: Vraiment, ceux qui ne l'ont pas encore fait, bah, grouillez-vous parce que il est temps.
0: Il est temps, oui. Et donc du coup, donc vendredi, Tango Factory avec
1: ouais.
0: NRZ.
1: Yes.
0: Et il y a deux, trois, il y en a un ou deux avec toi ou il y a que toi, non ?
1: Ah bah il y aura le crew des résidents du Tango. Hein.
0: Ah ouais, ok.
1: Et alors, Carnage m'a dit que je devais me préparer à faire un B2B en fin de soirée. Donc j'imagine qu'il y a Titan High qui va se pointer avec ses 2m50 et ses clés et qu'on va... On va batteler. Et je vais te la mettre. Je vais te mettre ses verres. Quoi.
0: Après, t'es le but, hein.
1: Ah ouais, bien sûr. Ouais. C'était marrant hein, parce que, en fait, la première fois qu'on a joué à deux, j'étais en train de terminer mon set tranquille. Tu vois, j'avais joué 2 heures. au tango. Et il m'a dit, ouais, tu veux bien faire un B2B? Et je lui ai dit, je sais pas préparé, tu vois. Et puis, je voyais qu'il était un peu penaud, tu vois. Est-ce que je comprends, ça m'aurait saoulé aussi. Parce que, tu sais, t'arrives, t'es tout enthousiaste et tout. Et puis, t'as l'autre qui te fait retomber ton truc comme un... Et j'ai dit, mais non, vas-y, on fait ça, ça va être intéressant et tout. Et c'était marrant, quoi. Je me souviens, j'ai tapé toutes mes compos. Contre lui, c'était rigolo. Et c'est donc, je t'attends de pied ferme. Hein, cette fois-ci, je serai prêt. Et je vais anticiper. C'est un chier pour.
0: Et ceux qui savent pas aller au Tango Factory vendredi, si mais après, il n'y a pas d'excuse parce que c'est férié le lendemain.
1: C'est ça.
0: Parce que c'est 15 août samedi. Exactement. Mais le 15 au soir, c'est direction l'Esquive à Liège.
1: Yes. Oula, ce sera un petit peu différent comme thème musical. C'est ce qui change rien la qualité de l'ambiance. Tu
0: c'est plus acide techno là-bas.
1: Voilà. Ouais. Après, de nouveau, me dit d'acide à chaque fois, mais c'est bien.
0: Ouais.
1: Il suffit qu'il y en ait un qui dérape vite fait et qu'on se dise on fait péter du hardcore. On fait péter du hardcore.
0: Et donc, du coup, là, il y aura Nocide, Vidi, NRZ et Pandacide. Donc voilà. C'est donc samedi. Et donc ça n'a pas raté. L'Escape Underground, c'est à Liège. Hein.
1: C'est ça. En plein centre. Rue Roture, plein centre, dans le chemin de traverse. Ouais, j'aime bien dire.
0: C'est quasi ça, ouais.
1: Bah ouais, parce que tu sais, t'es dans une ville un peu genre. T'es dans une rue un peu genre. Je sais pas comment décrire cette rue.
0: C'est quasi une ruelle, en fait.
1: Ouais. Je veux dire, t'es dans la rue avec. Il y a un gros truc de banc contact juste
0: en
1: face.
0: Oui.
1: Il y a des... c'est un peu la rue Apita, en fait. De la grande place à Bruxelles.
0: Rue parallèle, en fait.
1: Et en fait, t'as ces deux petites grilles. Tu te dis, t'as toujours un tas de crasse devant. C'était pas comme ça avant, mais les gens qui sont là, ils sont un peu négligents, on va dire. Et t'arrives dans une rue, un peu genre la rue des Bouchers à Bruxelles, tu vois, avec les vieilles façades, avec les croisillons en bois et tout. Et voilà.
0: Et c'est là.
1: C'est la rue Rotu. C'est la voie 9¾ ou le chemin de traverse.
0: Ouais, c'est ça.
1: Après, ceux qui sont pas moldus.
0: Mais c'est pas de traverser le mur non plus avec un caddie, quoi.
1: Ouais, après, il y a deux grilles, il y a moyen de passer entre les deux. Donc, avec un caddie, sans doute pas, mais. Ou alors, il faut faire tout le tour, quoi. Parce que ça enlève tout le charme du truc, c'est que si tu fais tout le tour, il n'y a pas de problème pour passer.
0: C'est sûr. Et donc, du coup, si vous avez envie de suivre NRZ, c'est le week-end qui arrive. Donc, c'est vendredi Tango Factory, samedi Escape Underground. Donc, voilà.
1: Yes.
0: C'est. À pas rater ce week-end et à plein d'événements évidemment puisque c'est le week-end de 15 août, donc voilà, il y a plein de choses partout.
1: Ouais, il faut pas oublier non plus que dans pratiquement un mois, jour pour jour, on aura les apéros wallons.
0: Ah ouais, ça arrive.
1: Avec ça va bombarder sa race aussi. La gare elle est pas prête.
0: Ouais, c'est vrai.
1: Et puis on en parlait tantôt avec cette culture, si on refait une base flow le 10 octobre. Au Belvédère. Franchement,
0: ouais,
1: trop de la balle. J'ai trop kiffé jouer dans cette salle. C'est très très bien.
0: Et du coup, ce sera à suivre avec attention, puisque Belvédère, c'est accès limité, donc qui veut dire pré-vente.
1: De toute façon, les base flow, faut bien se le dire, ont toujours été sold out avant,
0: à chaque fois,
1: la soirée. Ouais. À chaque fois, ouais. Donc,
0: c'est bien organisé et c'est carré. Donc,
1: c'est carré.
0: Ouais.
1: C'est propre, il n'y a pas de fumée.
0: Ouais, tout à fait, ouais.
1: Yes, et alors le 13 novembre, je suis booké pour aller jouer de nouveau au Belvédère par je ne sais plus quelle organisation. Mais ça, c'est marrant, c'est une espèce d'afterwork où je vais jouer de la jungle, drum and bass old school après un crew qui joue de la dub.
0: Ouais.
1: Pas de la dubstep, de la dub, donc ça va être très route. Ça va être intéressant. Je suis en train déjà de collecter des morceaux qui seraient intéressants.
0: Après,
1: pas trop bricoré non plus, parce qu'à mon avis, ils vont perdre leur tasse de café.
0: Ouais, ouais. T'as plein de cordes à ton arc.
1: Ah, bien sûr, ouais. C'est pour ça qu'en fait, avec cette culture, on est en train de monter des trucs qui sont pas encore annoncés, donc voilà. Mais. Jérôme m'a dit une fois, toi t'es un caméléon en fait, tu te fonds dans n'importe quel décor. C'est vrai que j'aime bien mixer plein de trucs différents. Mais du coup, j'étais la personne qui visiblement était la plus indiquée entre guillemets pour faire ce genre de set là, parce que c'est vrai que les DJ plus jeunes mixaient de la jungle, sauf s'ils sont vraiment passionnés par le style ou de la drum and bass old school.
0: Ouais, c'est ça,
1: c'est pas trop dans leur délire.
0: C'est un peu plus ancien, c'est vrai. C'est vrai que c'est plus souvent des anciens qui mixent ce genre de...
1: N'est-ce pas, DJ Rumble et Respawn
0: c'est vrai que...
1: À part Mr. Tiff, tu vois, Mr. Tiff.
0: Mr. Tiff, ouais, c'est vrai.
1: Il y a ce Big Up aussi, d'ailleurs.
0: Après, tant mieux, il faudrait quand même une relève dans la jungle.
1: Bah, apparemment, ça bouge pas mal, vraiment, le monde de la jungle en Angleterre. Ici, on le sent pas trop... Enfin, il faut être passionné, je pense. Il faut être vraiment intéressé.
0: Après, faut être passionné. Et puis, quand on entend ce que Respawn disait l'autre fois, qu'il faut commander les vinyles en Angleterre, aller chercher par là...
1: Ça, c'est un peu chiant. Après, tout le monde n'est pas forcément obligé de se farcir la technique, c'est avec les vinyles. Hein. D'ailleurs, on va expliquer pourquoi j'ai joué ce soir. On doit avoir Cébru, donc Bruno, d'Ephemère Sound System, qui devait venir avec ses vinyles, justement, et nous faire un set. On avait dû le reporter à cause des travaux du studio.
0: Ouais.
1: Et en fait, aujourd'hui, il a pas su venir parce que il aurait dû garder sa caisse de vinyle dans sa bagnole toute la journée en plein soleil, tu vois, avec la canicule de brun là.
0: Ouais, c'est compliqué.
1: Ce qui fait qu'il aurait eu des bougies fondues, tu vois, dans le fond de sa caisse.
0: C'est pas idéal, transporter des vinyles dans une voiture et si elle reste en plein soleil, c'est chaud.
1: Ça craint des douilles. Donc, il a pas tenté le bazar, ce que je peux comprendre. Ça fait d'ailleurs penser à une scène de film que je pense que c'est Floxitech ou un truc comme ça, a repris dans un de ses morceaux, où t'entends un gars qui fait et les vinyles, t'as mis où les vinyles, tu vois, et t'as la meuf du gars qui répond mais dans la voiture, et puis il fait mais où dans la voiture, sur le siège avant, mais putain, et pourquoi il faut pas mettre les vinyles sur le siège avant, alors il fait mais le soleil, putain, le vinyle ça fond, tu vois,
0: Vous pouvez tester demain si vous avez envie. Il va faire 35 degrés.
1: Ouais, bah,
0: avec un vieux vinyle.
1: Allez chercher des vieux vinyles de Claude François et toutes ces merdes là qui puent du cul. Ouais. Et faites-les fondre. Ouais, faites des bougies avec. Ou je sais pas, des vases ou j'en sais rien.
0: Tout le moyen de faire des petits cendriers ou quoi.
1: Des pots de chambre.
0: Non, ça va fondre aussi le cendrier.
1: Non, ça va. Ouais, cendrier c'est pas bon. Non, dès que ça a de la chaleur.
0: Non, ça va.
1: À la limite, le pot de chambre. Ça va.
0: Et donc du coup ABS revient la semaine prochaine et du coup mercredi prochain qu'est-ce qu'on a
1: et mercredi prochain on aura Captain Barnes, donc très connu de la région je pense c'est un plus jeune qui tourne dans l'art techno, on va dire ça comme ça, toujours avec son chapeau de capitaine de pirate là, et,
0: tout à fait
1: et voilà en gros
0: parfait. Ce sera mercredi prochain à partir de 20h.
1: Yes.
0: Ouais, sans l'éclipse.
1: Sans l'éclipse. Et j'espère que j'aurai plus le soleil dans la tronche pendant tout le trajet. Parce que vraiment.
0: C'est vrai que le soleil, il descend. Hein, tout
1: là, il est agressif, sa race.
0: Il devient. Ouais.
1: Et c'est quoi cette chaleur là de nouveau, putain, quoi. Franchement.
0: Le soleil se rapproche de la Terre, à mon avis, c'est pour ça. C'est pas possible.
1: Ouais, non, c'est le désert qui nous envoie son air chaud.
0: Après, c'est heureusement qu'on a l'air que dans le studio, sinon...
1: vraiment, l'oasis de bonheur paisible.
0: C'est ça, ouais.
1: Paisible, je sais pas, mais de fraîcheur.
0: De fraîcheur. Voilà, en tout cas, on va vous laisser ici sur radioextremix.be. Merci NRZ pour cette émission.
1: Avec grand plaisir, donc, désolé pour le retard.
0: Grave, on avait quoi faire, on observait la lune, donc voilà.
1: Ouais, c'est vrai que moi je me suis demandé sur ce chemin pourquoi il y a plein de gens qui ont l'air perdus dans les champs.
0: Ah, il y en a.
1: Tu sais, ça
0: beaucoup.
1: Faisait un peu phénomène chelou où tu vois, les gens ils sont attirés dans le champ et ils savent pas ce qu'ils font là, mais ils sont là, tu vois.
0: C'est des films bizarres là.
1: Ou alors, je sais pas.
0: Je
1: sais pas, des bandes de hippies perdus qui sont là et qui disent on va se mettre dans le champ, c'est mieux que sur la route, quoi, tu vois.
0: Ouais. La bande annonce d'un film où ils annoncent la fin du monde,
1: du genre,
0: tu vois.
1: The Others ou Signs ou Lost in the Field.
0: C'est clair, celui. Celui qui savait pas qu'il y avait une éclipse aujourd'hui, il a dû se demander quoi.
1: Bah, je me suis clairement demandé quoi. Hein. Je me suis dit, mais putain, c'est quoi ce délire quoi. D'habitude, il n'y a jamais personne ici, tu vois.
0: Ah non, ouais, c'est clair.
1: Et
0: ouais.
1: Puis je me suis dit, ah, mais ouais, il y a l'éclipse, ils vont entendre. Ah,
0: ici, en plus, à la radio, on est sur des hauteurs. Et donc, du coup, bah, quasiment tout le village s'est dit, bon, on va monter là en haut. Et donc, du coup, voilà.
1: Ouais, et du coup, ils ont tous squatté la place de parking où j'avais d'habitude. Vraiment, franchement, j'ai failli en écraser trois en arrivant.
0: Bah, et donc du coup voilà, bah, en tout cas bah, c'était bah, c'est la prochaine, ce sera en 2088. Je sais pas si je serai encore là.
1: Je pense que bah, peut-être si que la Terre là, elle sera plus là gros.
0: Bah, peut-être
1: 2088. Ouais. T'imagines Poutine, il aura eu une petite crise de, d'épilepsie, il aura appuyé sur le bouton sans le faire exprès
0: et il y aura peut-être le retour des dinosaures.
1: Ou alors voilà. Ce sera Trump le ouais. Descendant Trump ouais, Junior il va se pointer, il va faire oh, je m'en bats les couilles.
0: C'est clair qu'avec tout ce qui se passe dans le monde on n'est pas à l'abri quoi.
1: Et puis t'as Musk, comme ils seront en train de mater tout ça de là-haut.
0: Ils seront sur la Lune, eux ils auront fait ce sera
1: en train de se faire courser par des martiens.
0: Ouais, c'est pourquoi clair. Ouais, on a trop regardé Men in Black, je crois.
1: Ouais, Men in Black ou n'importe quoi d'autre. Non, mais c'est dans dans Look Up, je pense, le film. Ah,
0: ouais,
1: de,
0: ouais.
1: Regarde en haut,
0: ouais.
1: Où t'as les riches et scientifiques qui sont sur notre planète
0: ça, ouais.
1: Et qui se font courser par des bestioles qu'ils n'avaient pas du tout,
0: tout
1: anticipé
0: à
1: d'avoir à fuir.
0: Il y a même. Il y a même un autre film, mais là, je sais plus du tout le nom. Je sais même plus. C'est pas Interstellar, c'est un autre film. C'est où ils ont fait carrément une station sur la Lune et les plus riches sont sur la Lune et sur la Terre, bah, c'est un peu. Et
1: ça fait fort penser au manga Gump, là, tu vois.
0: Ouais, c'est un peu le même style.
1: Les riches qui sont au-dessus et
0: ouais.
1: Les gens, ils sont dans la merde en bas. Là,
0: ouais,
1: tu
0: c'est
1: vois,
0: ça.
1: Là.
0: Ouais.
1: Et pour donc, pas que ceux du dessus ils se perdent, il y a des espèces d'énormes câbles qui partent de la Terre à leur satellite artificiel.
0: Ouais, ouais.
1: Mais t'as des espèces de
0: mais
1: grosses
0: crois...
1: lames qui ouais. Glissent sur ce machin,
0: c'est
1: donc ça. C'est pas monté quoi.
0: Mais je pense que ce film est tiré de cette BD, de ce,
1: ah, c'est
0: de
1: possible,
0: ce
1: ouais,
0: manga-là.
1: Ouais,
0: parce que c'est vraiment très très ressemblant.
1: Similaire.
0: Ouais. Bah bon, voilà, il y a plein de films dans ce genre-là.
1: Il y a plein de culs dans ce manga aussi. Comme dans tous
0: ouais,
1: les mangas.
0: Ça, les mangas.
1: Petite annexe.
0: Voilà. En attendant, on se donne rendez-vous mercredi prochain,
1: il
0: même heure, même endroit. Demain, c'est l'équipe d'Ardennes qui vous donne rendez-vous avec DJ Pof. Ce sera demain à partir de 20h. Et n'oubliez pas vendredi. Hein, vendredi, ben, je vous donne rendez-vous pour Retro Club. Et ouais, ABS a gardé son mercredi. Tu vois,
1: ah ben, j'espère bien.
0: Parce que
1: cette fois-ci, vendredi, c'est compliqué.
0: C'est club, ouais, c'est Club Dance Summer qui c'est passe à la trappe vendredi et on vous donne rendez-vous pour Retro Club.
1: Ah ouais, c'est parce qu'il y a un férié. Parce que l'année passée, j'en ai chopé plein de fériés,
0: ouais,
1: bordel de fuck ici.
0: Et donc du coup, comme c'est un férié samedi, mais vendredi c'est veille de jour férié. Donc du coup, c'est Retro Club.
1: Ouais. Dans votre fion, les gars.
0: Et ouais, du coup, on vous donne rendez-vous bah, vendredi à partir de 20, enfin moi ce sera à partir de 18h pour le warm-up et puis à 20h, ce sera tout simplement bah, Retro Club avec Fifi, Moïse, les fossiles, on les appelle comme ça.
1: Les fossilus.
0: Et ils ont Magnus. Une invitée, c'est Maëlle. Elle sera là vendredi, donc soyez au taquet.
1: Et c'est aussi une vieille
0: je sais pas quel âge elle a, donc je vais me renseigner.
1: C'est une question pas très
0: c'est
1: importante.
0: C'est pas une fossile, je pense pas, non. Ça fait pas partie des fossiles, je crois. Donc voilà. Et donc, du coup, ce sera à partir de 20h vendredi. Donc voilà, soyez au taquet. Et samedi, ben, je serai avec vous aussi. Donc voilà, c'est un week-end 100% moi.
1: Ouais. Et ben voilà. Magnifique.
0: Eh ouais.
1: Tu fais du flexi-job en fait.
0: Ouais, c'est du flexi-job, ouais, c'est ça. Bah non, oui, ah, c'est le jeu, hein, c'est comme ça. Hein. De toute façon, après.
1: Quand on aime, on ne compte pas.
0: Voilà, c'est le jeu, veille du jour férié. Quand ça tombe un vendredi, ben, faut assumer. Et du coup, il y a les deux, voilà.
1: Parce que c'est facile de virer ABS. Hein, mais...
0: ouais, c'est ça.
1: Il faut remplacer les gars.
0: Faut remplacer aussi, voilà. Et donc, du coup, donc rendez-vous tout ce week-end pour ma part. Et Alternative Escouade revient mercredi prochain. Merci NRZ.
1: Allez, avec plaisir.
0: Ciao. Bonne nuit, bonne éclipse, bonne tout.
1: Ouais.
0: Allez, ciao, bonne nuit à tous sur radioextremix.fr.

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